Le langage, c'est une formalisation d'expression. La transmission des ordres. Il y a pour fonction. Le langage, c'est une formalisation d'expression. La transmission des ordres dans une société.